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1: Bonjour à tous. L'important incendie toujours en cours entre l'Hérault et l'Aude. Il s'est déclaré hier à Beaufort dans l'Hérault, puis s'est propagé dans le département voisin. Le feu a déjà parcouru plus de 800 hectares. À 23h hier soir, la préfecture de l'Aude indiquait que les flammes étaient contenues mais pas maîtrisées. Un incendie également dans les Bouches-du-Rhône. Selon les pompiers, deux départs de feu ont été repérés à une vingtaine de kilomètres au nord de Marseille. Des incendies alors que le sud de la France est sous la menace des feux de forêt. 6 départements des Pyrénées orientales au Vaucluse sont en alerte rouge très élevée. 6 autres du sud-ouest au sud-est sont en vigilance orange. Le risque d'incendie qui devrait être au cœur d'une nouvelle réunion interministérielle. Elle est organisée cet après-midi par Sébastien Lecornu à Marseille. Le Premier ministre qui devrait également évoquer le possible nouvel épisode caniculaire annoncé pour ce week-end. Dans le reste de l'actualité, ce ne sera pas possible de faire campagne avec un bracelet électronique. Les mots hier soir de Marine Le Pen sur LCI. La chef de file des députés RN s'est exprimée à 6 jours de la décision de la Cour d'appel de Paris dans l'affaire des assistants d'eurodéputés. Décision qui déterminera si elle peut concourir une 4e fois à l'élection présidentielle. La nouvelle version de la loi de programmation militaire validée par le Parlement. L'Assemblée nationale a approuvé le plan à 436 milliards d'euros alloués jusqu'en 2030. C'est 36 milliards de plus que ce qui était prévu en 2023. Une femme est morte hier après-midi après des tirs de policiers. Les faits se sont déroulés dans le 12e arrondissement de Paris. Les forces de l'ordre se seraient déplacées en raison d'une personne décrite comme en état de démence dans un restaurant. Elle aurait alors menacé une policière avec un couteau. Et puis on termine avec le football et la suite de la Coupe du Monde. Hier, c'était encore les 16e de finale. L'Angleterre s'est fait peur mais a battu la République démocratique du Congo 2-1. La Belgique a finalement renversé le Sénégal après prolongation 3-2. Et puis les États-Unis ont dominé la Bosnie-Herzégovine, score final 2-0. Excellent début de journée à tous.

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1: Aujourd'hui jeudi, nous profiterons d'une belle journée ensoleillée. Côté température, ce matin au lever du jour, nous avions 14 degrés à Civrac, 16 à Naujac et 17 degrés à Arsac. Cet après-midi, nous attendons 22 à 23 degrés sur les plages océanes et 25 à 30 degrés en repartant vers l'estuaire. Côté plage, nous aurons 22 degrés sur le sable et 19 degrés dans l'eau à Lacano Océan avec un indice UV élevé. Sur la plage nord, la baignade est surveillée tous les jours de 12h à 18h30. Ce soir, le soleil se couchera à 21h57 et se lèvera demain à 6h19. Sur le littoral, vous retrouverez la marée haute à 6h48 et 19h02 pour un coefficient de 71 et 72 et la prochaine marée basse à 12h44. Pour les jours suivants, un anticyclone va s'installer durablement, nous apportant du soleil et des fortes chaleurs avec des valeurs au-dessus des 30 degrés pour le week-end et au-delà de 35 degrés en début de semaine prochaine. Cependant, les nuits devraient rester respirables. Nous confirmerons cette tendance dans les prochains bulletins météo.
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1: J'ai sélectionné cette offre pour vous. À Graillon, une boucherie recherche un boucher confirmé pour compléter son équipe sur la saison d'été. Vous êtes autonome sur la découpe de viande avec expérience ou êtes diplômé d'un CAP-BEP boucherie ou équivalent. Vous êtes reconnu pour votre sens du service et votre rigueur. Le poste est proposé en contrat saisonnier jusqu'au 15 septembre. Il est à pourvoir immédiatement. Un logement en caravane est possible. 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
1: Et en ce jeudi 2 juillet, nous fêtons les Martiniens, les Béliers, célibataires. Vous ferez de fort agréables rencontres. Les Taureaux, montrez-vous plus souple et on reconnaîtra votre valeur. Gémeaux, vous serez vraiment beaucoup plus souple car moins dans l'attente. Les Cancers, vous aurez du mal à prendre du recul face au nouveau développement de votre situation professionnelle. Lion, vous serez mieux disposé que d'habitude et moins tatillon. Les Vierges, consacrez toute votre énergie au travail pour ne laisser aucun détail au hasard. Les Balances, vous renouez résolument avec le plaisir. Les Scorpions, votre charme sera irrésistible. Sagittaire, prenez le temps de vous fixer un objectif qui vous permettra d'avancer. Capricorne, rien n'arrêtera votre bonne volonté. Les Verseaux, la chance est avec vous, ne la laissez pas passer. Enfin les Poissons, c'est le moment de parachever un projet, de faire les dernières retouches. Bonne journée et à demain.
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1: Voici ma sélection télé pour ce jeudi. Nous sommes le 2 juillet avec ce soir sur TF1 la série Zodiac avec Francis Huster. Sur France 2, Le Grand Échiquier, La Méditerranée au programme, présenté par Claire Chazal et André Manoukian. Sur France 3, La Stagiaire, série avec Michel Bernier. Sur M6, du football, Coupe du Monde. Le match commence à 20h50 en direct. Vous allez retrouver sur W9, Y'a que la vérité qui compte, présenté par Pascal Bataille et Laurent Fontaine. Sur TMC, Fantomas, avec Jean Marais et Louis de Funès. Baby Boom, ce sera sur TFX à 21h10, divertissement. Ce soir sur T18, Le Vieux Fusil, film avec Romy Schneider. Film également sur Nouveau 19, Marseille avec Cadmerade. La série Elsbeth sur TF1, série film, plusieurs épisodes à la suite. Et enfin sur Sister, Les Aventures de Tintin. Tintin en Amérique, Les Cigares du Pharaon ou encore Le Lotus Bleu au programme ce soir pour commencer la soirée. Bon zapping!
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0: 800 mètres à parcourir pour les 16 partants du prix de la Garden Party. Les 5 chevaux à noter pour la base, le 9 Comet Shop, le 8 Mélusine du Houlet, le 14 Honey Pearl, le 2 Bon Viveur, le 3 Saint-Sens. On complète cette combinaison avec le 12 Sonoyo, l'As Val d'Orcia et le 4 Bassanti. Notez le 9, le 8, le 14, le 2, le 3, le 12, l'As et le 4. Le jeu simple avec le 9 gagnant, le 8 et le 14 en placé. 9, 8, 14, 2, 3, 12, As et 4. Bonne chance et à demain.
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1: Bonjour à tous. Alerte aux feux de forêt en France. 6 départements des Pyrénées-Orientales au Vaucluse sont en alerte rouge très élevée. 6 autres du sud-ouest au sud-est sont en vigilance orange. Et déjà plusieurs sinistres se sont déclarés dans le sud de la France. D'abord entre l'Hérault et l'Aude. Il a débuté hier à Beaufort dans l'Hérault, puis s'est propagé dans le département voisin. Une propagation rapide à cause du vent et de la sécheresse. Hier soir, les flammes avaient déjà ravagé plus de 800 hectares de végétation. Et puis dans les Bouches-du-Rhône, 2 incendies mobilisent plus de 200 pompiers. Les 2 départs de feu ont été repérés dans des villes situées à une 20aine de kilomètres au nord de Marseille. Les flammes avaient déjà parcouru hier soir plus de 100 hectares. À Marseille, où justement Sébastien Lecornu organise une nouvelle réunion interministérielle de crise. Le Premier ministre qui devrait évoquer les risques d'incendie et le possible nouvel épisode caniculaire annoncé pour ce week-end. Dans le reste de l'actualité, Marine Le Pen assure ne pas avoir peur. Elle s'est exprimée hier sur LCI à 6 jours de la décision de la Cour d'appel de Paris dans l'affaire des assistants d'eurodéputés. Décision qui déterminera si elle peut concourir une 4e fois à l'élection présidentielle. La chef de file des députés RN a assuré qu'elle serait candidate uniquement si elle pouvait faire campagne librement. 5 personnes d'une même famille mises en examen dans le Var après les disparitions de 2 jeunes militaires. Les faits se sont déroulés en 2022 et 2023. Les soldats étaient originaires de Nouvelle-Calédonie et de Polynésie française. Les suspects sont notamment accusés de traite d'êtres humains. 8 morts à Kiev après une attaque d'ampleur. Les Russes ont lancé une série de bombardements sur plusieurs régions d'Ukraine. La capitale ukrainienne a notamment été visée par des missiles balistiques et des drones. Et puis on termine avec la suite de la Coupe du Monde de football et les 16e de finale qui continuent. L'Angleterre s'est fait peur hier soir mais a battu la République démocratique du Congo 2-1. La Belgique a finalement renversé le Sénégal après prolongation 3-2. Les États-Unis, eux, ont dominé la Bosnie-Herzégovine. Score final 2-0. Excellent début de journée à tous.

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1: Aujourd'hui jeudi, nous profiterons d'une belle journée ensoleillée. Côté température, ce matin au lever du jour, nous avions 14 degrés à Civrac, 16 à Naujac et 17 degrés à Arsac. Cet après-midi, nous attendons 22 à 23 degrés sur les plages océanes et 25 à 30 degrés en repartant vers l'estuaire. Côté plage, nous aurons 22 degrés sur le sable et 19 degrés dans l'eau à Lacano Océan avec un indice UV élevé. Sur la plage nord, la baignade est surveillée tous les jours de 12h à 18h30. Ce soir, le soleil se couchera à 21h57 et se lèvera demain à 6h19. Sur le littoral, vous retrouverez la marée haute à 6h48 et 19h02 pour un coefficient de 71 et 72 et la prochaine marée basse à 12h44. Pour les jours suivants, un anticyclone va s'installer durablement, nous apportant du soleil et des fortes chaleurs avec des valeurs au-dessus des 30 degrés pour le week-end et au-delà de 35 degrés en début de semaine prochaine. Cependant, les nuits devraient rester respirables. Nous confirmerons cette tendance dans les prochains bulletins météo.
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1: J'ai sélectionné cette offre pour vous. 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Vous aurez en charge l'accueil et la vente en magasin auprès des clients particuliers et professionnels. Vous ferez également la réception des marchandises et la mise en rayon. Vous avez une première expérience en quincaillerie et idéalement des connaissances en serrurerie. Vous avez le sens du contact et le goût du travail en équipe. Ce poste est proposé en CDD de 4 mois évolutif à temps plein. 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
1: Et en ce jeudi 2 juillet, nous fêtons les Martiniens, les Béliers, célibataires. Vous ferez de fort agréables rencontres. Les Taureaux, montrez-vous plus souple et on reconnaîtra votre valeur. Gémeaux, vous serez vraiment beaucoup plus souple car moins dans l'attente. Les Cancers, vous aurez du mal à prendre du recul face au nouveau développement de votre situation professionnelle. Lion, vous serez mieux disposé que d'habitude et moins tatillon. Les Vierges, consacrez toute votre énergie au travail pour ne laisser aucun détail au hasard. Les Balances, vous renouez résolument avec le plaisir. Les Scorpions, votre charme sera irrésistible. Sagittaire, prenez le temps de vous fixer un objectif qui vous permettra d'avancer. Capricorne, rien n'arrêtera votre bonne volonté. Les Verseaux, la chance est avec vous, ne la laissez pas passer. Enfin les Poissons, c'est le moment de parachever un projet, de faire les dernières retouches. Bonne journée et à demain.
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1: Soulac, pour sa saison d'été 2026, le musée d'art accueille deux expositions à découvrir tous les jours de juillet et août de 15h à 18h. D'une part, Soulac, quand la photo rencontre l'IA de Nicolas Gévaudius, et de l'autre, le littoral et ses mondes engloutis du réseau R3 Rivage et de l'artiste Véronique Grenier.
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1: Voici ma sélection télé pour ce jeudi. Nous sommes le 2 juillet avec ce soir sur TF1 la série Zodiac avec Francis Huster. Sur France 2, Le Grand Échiquier. La Méditerranée au programme, présentée par Claire Chazal et André Manoukian. Sur France 3, La Stagiaire, série avec Michel Bernier. Sur M6, du football, Coupe du Monde. Le match commence à 20h50 en direct. Vous allez retrouver sur W9, Y'a que la vérité qui compte, présentée par Pascal Bataille et Laurent Fontaine. Sur TMC, Fantomas, avec Jean Marais et Louis de Funès. Baby Boom, ce sera sur TFX à 21h10, divertissement. Ce soir sur T18, Le Vieux Fusil, film avec Romy Schneider. Film également sur Novo 19,

0: le Lotus Bleu au programme ce soir pour commencer la soirée. Bon zapping.
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0: 600 mètres à parcourir pour les 16 partants du prix de la Garden Party, les 5 chevaux à noter pour la base, le 9 Comet Shop, le 8 Mélusine du Houlé, le 14 Honey Pearl, le 2 Bon Viveur, le 3 Saint-Sens. On complète cette combinaison avec le 12 Sonoyo, l'As Valdorcia et le 4 Bassanti. Notez le 9, le 8, le 14, le 2, le 3, le 12, l'As et le 4. Le jeu simple avec le 9 gagnant, le 8 et le 14 en placé. 9, 8, 14, 2, 3, 12, As et 4. Bonne chance et à demain.
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1: Bonjour à tous. Le sud de la France, de nouveau frappé par des incendies d'ampleur. Un feu s'est notamment déclaré dans l'Hérault hier après-midi avant de se propager dans l'Aude. Près de 1000 hectares de végétation ont déjà été détruits. Les conditions sur place sont rendues difficiles pour les pompiers, sans chemin d'accès dans ce terrain vallonné. Deux autres feux se sont déclarés en fin de journée dans les Bouches-du-Rhône et ont parcouru plus de 200 hectares. Quelques évacuations préventives ont été ordonnées autour des deux communes touchées. Des incendies alors que le sud de la France est sous la menace des feux de forêt. 6 départements des Pyrénées-Orientales au Vaucluse sont en alerte rouge très élevée. 6 autres du sud-ouest au sud-est sont en vigilance orange. Conséquence de la sécheresse provoquée notamment par la canicule récente. Canicule qui est également responsable d'un pic d'appel à SOS Médecins. L'organisation a publié hier son nouveau bulletin sanitaire et les décès constatés chez les 75 ans et plus ont ainsi augmenté de 85% du 22 au 28 juin au pic des fortes chaleurs. Du côté des urgences, on note une très forte hausse des passages pour hyperthermie et déshydratation. Dans le reste de l'actualité, la surpopulation carcérale explose en France. Il y a aujourd'hui plus de 88 000 détenus pour plus de 63 000 places dans les prisons. C'est le constat de la contrôleure générale des lieux de privation de liberté. Dominique Simoneau appelle donc à inscrire dans la loi un mécanisme contraignant de régulation carcérale. Le bilan s'aggrave encore au Venezuela après le double séisme de la semaine dernière. Près de 3 000 personnes sont mortes selon les autorités locales. Près de 13 000 autres sont sinistrées. La présidente par intérim du Venezuela, Delcy Rodriguez, a décrété hier un deuil national de 7 jours après la catastrophe. Et puis on termine avec un mot de cyclisme car c'est un peu le coup d'envoi du Tour de France aujourd'hui à Barcelone à 48 heures du grand départ. C'est la présentation des 23 formations ce soir à 18h30 au pied de la Sagrada Familia. Les 183 coureurs vont défiler devant le public avec notamment l'ultra favori, le Slovène Tadej Pogacar ou encore le Français Paul Sexas. Excellent début de matinée à tous.

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1: Aujourd'hui jeudi, nous profiterons d'une belle journée ensoleillée. Côté température, ce matin au lever du jour, nous avions 14 degrés à Civrac, 16 à Naujac et 17 degrés à Arsac. Cet après-midi, nous attendons 22 à 23 degrés sur les plages océanes et 25 à 30 degrés en repartant vers l'estuaire. Côté plage, nous aurons 22 degrés sur le sable et 19 degrés dans l'eau à Lacano Océan avec un indice UV élevé. Sur la plage nord, la baignade est surveillée tous les jours de 12h à 18h30. Ce soir, le soleil se couchera à 21h57 et se lèvera demain à 6h19. Sur le littoral, vous retrouverez la marée haute à 6h48 et 19h02 pour un coefficient de 71 et 72 et la prochaine marée basse à 12h44. Pour les jours suivants, un anticyclone va s'installer durablement, nous apportant du soleil et des fortes chaleurs avec des valeurs au-dessus des 30 degrés pour le week-end et au-delà de 35 degrés en début de semaine prochaine. Cependant, les nuits devraient rester respirables. Nous confirmerons cette tendance dans les prochains bulletins météo.
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1: Si vous cherchez un chantier court, écoutez ça. À Naujac, un poste de bûcheron expérimenté est à pourvoir immédiatement. Vous débiterez des troncs d'arbres pour la production de bois de chauffage. Vous avez une expérience confirmée en bûcheronnage et êtes autonome et rigoureux. Le permis B est également nécessaire pour se rendre sur les chantiers. Le poste est proposé en CDD de 15 jours, mais vous pouvez travailler en tant que non-salarié. Le statut sera à discuter avec l'employeur. Plus d'infos sur akifm.fr, rubrique emploi.
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1: Et en ce jeudi 2 juillet, nous fêtons les Martiniens, les Béliers, célibataires. Vous ferez de fort agréables rencontres. Les Taureaux, montrez-vous plus souple et on reconnaîtra votre valeur. Gémeaux, vous serez vraiment beaucoup plus souple car moins dans l'attente. Les Cancers, vous aurez du mal à prendre du recul face au nouveau développement de votre situation professionnelle. Lion, vous serez mieux disposé que d'habitude et moins tatillon. Les Vierges, consacrez toute votre énergie au travail pour ne laisser aucun détail au hasard. Les Balances, vous renouez résolument avec le plaisir. Les Scorpions, votre charme sera irrésistible. Sagittaire, prenez le temps de vous fixer un objectif qui vous permettra d'avancer. Capricorne, rien n'arrêtera votre bonne volonté. Les Verseaux, la chance est avec vous, ne la laissez pas passer. Enfin les Poissons, c'est le moment de parachever un projet, de faire les dernières retouches. Bonne journée et à demain.
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1: Saint-Vivien, une exposition intergénérationnelle vous est proposée du 30 juin au 5 juillet à la Galerie Beaubourg et dans le hall de la mairie. Vous pourrez découvrir les œuvres réalisées par les résidents de l'EHPAD Mirambeau, la maison Édouard, les élèves de l'école primaire ainsi que les enfants du centre aéré Les Petits Potes. Plus d'informations auprès de l'association socioculturelle.
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1: Voici ma sélection télé pour ce jeudi. Nous sommes le 2 juillet avec ce soir sur TF1 la série Zodiac avec Francis Huster. Sur France 2, Le Grand Échiquier, La Méditerranée au programme présenté par Claire Chazal et André Manoukian. Sur France 3, La Stagiaire, série avec Michel Bernier. Sur M6, du football, Coupe du Monde. Le match commence à 20h50 en direct. Vous allez retrouver sur W9, Il n'y a que la vérité qui compte, présenté par Pascal Bataille et Laurent Fontaine. Sur TMC, Fantomas avec Jean Marais et Louis de Funès. Baby Boom, ce sera sur TFX à 21h10, divertissement. Ce soir sur T18, Le Vieux Fusil, film avec Romy Schneider. Film également.

0: le Lotus Bleu au programme ce soir pour commencer la soirée. Bon zapping.
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0: parcourir pour les 16 partants du prix de la Garden Party. Les 5 chevaux à noter pour la base, le 9 Comet Shop, le 8 Mélusine du Houlet, le 14 Honey Pearl, le 2 Bon Viveur, le 3 Saint-Sens. On complète cette combinaison avec le 12 Sonoyo, l'As Valdorcia et le 4 Bassanti. Notez le 9, le 8, le 14, le 2, le 3, le 12, l'As et le 4. Le jeu simple avec le 9 gagnant, le 8 et le 14 en placé. 9, 8, 14, 2, 3, 12, As et 4. Bonne chance et à demain.
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1: Bonjour à tous. L'incendie entre l'Hérault et l'Aude est désormais fixé. C'est l'annonce ce matin des pompiers. Les secours qui ont lutté toute la nuit contre les flammes attisées, notamment par le vent. Le feu s'est déclaré hier après-midi dans l'Hérault avant de se propager au département voisin. Il a parcouru plus de 800 hectares. Plusieurs autres sinistres se sont déclarés, notamment dans les Bouches-du-Rhône. Deux incendies sont en cours au nord de Marseille, dont l'un est fixé. Des entrepôts et des véhicules ont notamment été touchés, mais il n'y a pas de blessés. La circulation des trains est également interrompue entre Marseille et Miramas. À Marseille, où justement Sébastien Lecornu organise une nouvelle réunion interministérielle de crise. Le Premier ministre qui devrait évoquer les risques d'incendie et le possible nouvel épisode caniculaire annoncé pour ce week-end. Dans le reste de l'actualité, nouvelle étape pour Duralex, la célèbre verrerie placée en redressement judiciaire en raison de sa situation financière. Et à 14h, le tribunal de commerce d'Orléans fait un point à un mois de la date limite de dépôt des dossiers par les éventuels repreneurs. Une date fixée au 6 août à midi. L'affaire d'Annie Le Prince entre les mains de la cour de révision de la cour de cassation à Paris aujourd'hui. Elle doit rendre sa décision concernant la deuxième requête en révision dans ce dossier. Le Sartois espère une annulation de sa condamnation à la réclusion criminelle à perpétuité après le quadruple meurtre de Thorigny-sur-Dier en septembre 1994. Une pétition contre Jacques et Jessica Moretti, le couple propriétaire du bar Le Constellation à Crans-Montana où 41 personnes sont mortes le soir du Nouvel An. Elle a été lancée par les familles des victimes pour empêcher les Français de rouvrir deux autres établissements leur appartenant. Elle a été signée par près de 30 000 personnes. Et puis on termine avec un mot de tennis. Le deuxième tour du Grand Chelem de Wimbledon continue et aujourd'hui c'est chargé pour les Français. Le numéro 1 tricolore Arthur Fils affronte l'Italien Matteo Berrettini. Adrien Manarino est opposé à l'Australien Alex de Minaur. Et un gros défi pour Valentin Royer opposé au vainqueur de Roland-Garros Alexander Zverev. Et dans le tableau féminin, Léolia Jean-Jean fait face à l'Ukrainienne Daria Snigur. Excellente matinée à tous.

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1: Aujourd'hui jeudi, nous profiterons d'une belle journée ensoleillée. Côté température, ce matin au lever du jour, nous avions 14 degrés à Civrac, 16 à Naujac et 17 degrés à Arsac. Cet après-midi, nous attendons 22 à 23 degrés sur les plages océanes et 25 à 30 degrés en repartant vers l'estuaire. Côté plage, nous aurons 22 degrés sur le sable et 19 degrés dans l'eau à Lacano Océan avec un indice UV élevé. Sur la plage nord, la baignade est surveillée tous les jours de 12h à 18h30. Ce soir, le soleil se couchera à 21h57 et se lèvera demain à 6h19. Sur le littoral, vous retrouverez la marée haute à 6h48 et 19h02 pour un coefficient de 71 et 72 et la prochaine marée basse à 12h44. Pour les jours suivants, un anticyclone va s'installer durablement, nous apportant du soleil et des fortes chaleurs avec des valeurs au-dessus des 30 degrés pour le week-end et au-delà de 35 degrés en début de semaine prochaine. Cependant, les nuits devraient rester respirables. Nous confirmerons cette tendance dans les prochains bulletins météo.
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1: En recherche d'un poste logé pour la saison, j'ai peut-être l'offre qu'il vous faut. À Graillan, un camping recrute un agent technique pour juillet et août. Vous aurez pour mission divers travaux de réparation et de maintenance sur les hébergements locatifs, le changement des bouteilles de gaz et l'entretien du matériel. Vous avez au moins 2 ans d'expérience en maintenance et êtes qualifié en électricité ou plomberie. Ce poste est proposé en contrat saisonnier de 2 mois à 20 heures par semaine. Retrouvez plus d'infos sur acquisfm.fr, rubrique emploi.
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1: Et en ce jeudi 2 juillet, nous fêtons les Martiniens, les Béliers, célibataires. Vous ferez de fort agréables rencontres. Les Taureaux, montrez-vous plus souple et on reconnaîtra votre valeur. Gémeaux, vous serez vraiment beaucoup plus souple car moins dans l'attente. Les Cancers, vous aurez du mal à prendre du recul face au nouveau développement de votre situation professionnelle. Lion, vous serez mieux disposé que d'habitude et moins tatillon. Les Vierges, consacrez toute votre énergie au travail pour ne laisser aucun détail au hasard. Les Balances, vous renouez résolument avec le plaisir. Les Scorpions, votre charme sera irrésistible. Sagittaire, prenez le temps de vous fixer un objectif qui vous permettra d'avancer. Capricorne, rien n'arrêtera votre bonne volonté. Les Verseaux, la chance est avec vous, ne la laissez pas passer. Enfin les Poissons, c'est le moment de parachever un projet, de faire les dernières retouches. Bonne journée et à demain.
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1: Carcan, la grande finale du tremplin musical jeune de l'association BAM Stage aura lieu samedi 4 juillet sur la place du Foirail. Dès 17h, les quatre finalistes se succéderont sur scène, suivis par le groupe Y, gagnant de la première édition et d'un grand concert de l'artiste franco-mexicaine Emma Fleur en clôture.
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1: Voici ma sélection télé pour ce jeudi. Nous sommes le 2 juillet avec ce soir sur TF1 la série Zodiac avec Francis Huster. Sur France 2, Le Grand Échiquier, La Méditerranée au programme présenté par Claire Chazal et André Manoukian. Sur France 3, La Stagiaire, série avec Michel Bernier. Sur M6, du football, Coupe du Monde. Le match commence à 20h50 en direct. Vous allez retrouver sur W9, Il n'y a que la vérité qui compte, présenté par Pascal Bataille et Laurent Fontaine. Sur TMC, Fantomas avec Jean Marais et Louis de Funès. Baby Boom, ce sera sur TFX à 21h10, divertissement. Ce soir sur T18, Le Vieux Fusil, film avec Romy Schneider. Film également sur Nouveau 19, Marseille avec Kad Merad. La série Elsbeth sur TF1, série film, plusieurs épisodes à la suite. Et enfin sur Sister, Les Aventures de Tintin. Tintin en Amérique, Les Cigares du Pharaon ou encore Le Lotus Bleu au programme ce soir pour commencer la soirée. Bon zapping!
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1: Et ce jeudi 2 juillet, le tiers écarté Quintet Plus aura lieu à 20h15 sur l'hippodrome de Longchamp. Une épreuve de plat, 1600 mètres à parcourir pour les 16 partants du prix de la Garden Party. Les 5 chevaux à noter pour la base, le 9 Comet Shop, le 8 Mélusine du Houlet, le 14 Honey Pearl, le 2 Bon Viveur, le 3 Saint-Sens. On complète cette combinaison avec le 12 Sonoyo, l'As Valdorcia et le 4 Bassanti. Notez le 9, le 8, le 14, le 2, le 3, le 12, l'As et le 4. Le jeu simple avec le 9 gagnant, le 8 et le 14 en placé. 9, 8, 14, 2, 3, 12, As et 4. Bonne chance et à demain.
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1: Bonjour à tous. On commence d'abord avec l'annulation de la condamnation de Dany Le Prince. La Cour de révision de la Cour de cassation de Paris a rendu sa décision. Elle a donc ordonné l'organisation d'un nouveau procès. On le rappelle, le Sartois demandait une annulation de sa réclusion criminelle à perpétuité après le quadruple meurtre de Taurigny-sur-Die en septembre 1994. Il a quasiment toujours clamé son innocence. Le sud de la France frappé par des feux d'ampleur. Un feu s'est notamment déclaré dans l'Hérault hier après-midi avant de se propager dans l'Aude. Il est désormais fixé, mais les vents et la sécheresse pourraient le réactiver. Plus de 800 hectares ont déjà été détruits. Plusieurs autres sinistres se sont déclarés, notamment dans les Bouches-du-Rhône. Deux incendies sont en cours au nord de Marseille, dont l'un est fixé. Et puis dans le Var, à Fréjus, le feu de forêt qui s'est déclaré hier est aussi fixé après l'évacuation préventive de 2200 personnes. Et dans ce contexte, Sébastien Lecornu organise une nouvelle réunion interministérielle de crise à Marseille. Le Premier ministre qui devrait évoquer les risques d'incendie et le possible le nouvel épisode caniculaire. Le bilan des noyades, lui, s'aggrave encore. Plus de 90 personnes sont mortes noyées depuis le 19 juin, selon la ministre des Sports et de la Jeunesse, Marina Ferrari, ministre qui a évoqué un chiffre inquiétant. Pour Marina Ferrari, beaucoup de jeunes font partie des victimes, même s'il n'y a pas de profil type. La surpopulation carcérale explose en France. Il y a aujourd'hui plus de 88 000 détenus pour plus de 63 000 places dans les prisons. C'est le constat de la contrôleure générale des lieux de privation et de liberté. Dominique Simonneau appelle donc à inscrire dans la loi un mécanisme contraignant de régulation carcérale. Cette attaque d'ampleur en Ukraine, les Russes ont lancé une série de bombardements sur plusieurs régions d'Ukraine. La capitale ukrainienne a notamment été visée par des missiles balistiques et des drones. 13 personnes ont été tuées à Kiev. Et puis on termine avec le football et la suite des 16e de finale de la Coupe du Monde. On suivra aujourd'hui à 21h l'Espagne qui affronte l'Autriche. Portugal-Croatie, c'est à 1h du matin. Et puis demain, à 5h, la Suisse fait face à l'Algérie. Excellente matinée à tous.

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1: Aujourd'hui jeudi, nous profiterons d'une belle journée ensoleillée. Côté température, ce matin au lever du jour, nous avions 14 degrés à Civrac, 16 à Naujac et 17 degrés à Arsac. Cet après-midi, nous attendons 22 à 23 degrés sur les plages océanes et 25 à 30 degrés en repartant vers l'estuaire. Côté plage, nous aurons 22 degrés sur le sable et 19 degrés dans l'eau à Lacano Océan avec un indice UV élevé. Sur la plage nord, la baignade est surveillée tous les jours de 12h à 18h30. Ce soir, le soleil se couchera à 21h57 et se lèvera demain à 6h19. Sur le littoral, vous retrouverez la marée haute à 6h48 et 19h02 pour un coefficient de 71 et 72 et la prochaine marée basse à 12h44. Pour les jours suivants, un anticyclone va s'installer durablement, nous apportant du soleil et des fortes chaleurs avec des valeurs au-dessus des 30 degrés pour le week-end et au-delà de 35 degrés en début de semaine prochaine. Cependant, les nuits devraient rester respirables. Nous confirmerons cette tendance dans les prochains bulletins météo.
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1: J'ai sélectionné cette offre en CDI pour vous. À Hourtin, une société recrute un bûcheron dans le cadre de son développement. Vous réaliserez la coupe de feuillus et résineux en équipe avec la machine de bûcheronnage. Vous ferez des abattages dirigés, du travail de coupe sans empilage et aiderez à la finition des chantiers. Vous avez un bon sens du relationnel pour une bonne cohésion d'équipe. Vous êtes également autonome, précis et rigoureux. Ce poste est proposé en CDI à temps plein avec véhicule et titre restaurant. Plus d'infos sur akifm.fr, rubrique emploi.
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1: Bonjour à tous. C'est une victoire. Les mots de l'avocat de Dany Le Prince ce matin. La cour de révision a annulé sa condamnation à la prison à perpétuité. Il va donc être rejugé pour le quadruple meurtre dans la Sarthe en 1994. Cet ancien agriculteur avait été jugé coupable en 97 pour avoir tué son frère, sa belle-sœur et deux de leurs filles. Aujourd'hui, libre après un 18 ans passé derrière les barreaux, il clame son innocence. L'actualité, c'est également les plus de 800 hectares de végétation détruite dans l'Hérault et l'Aude. L'incendie qui s'est déclaré hier après-midi est fixé, mais les vents et la sécheresse pourraient le réactiver. Plusieurs autres sinistres se sont déclarés, notamment dans les Bouches-du-Rhône. Deux incendies sont en cours au nord de Marseille. Ils sont aussi fixés et selon les pompiers, ils se sont déclenchés en bordure de route, vraisemblablement à la suite de jets de mégots. Et d'ailleurs, l'appel à la responsabilité de Laurent Nunez. Le ministre de l'Intérieur rappelle sur X que 9 incendies de forêt sur 10 sont d'origine humaine. Des incendies alors que le sud de la France est sous la menace des feux de forêt. 6 départements des Pyrénées-Orientales au Vaucluse sont en alerte rouge très élevée. 6 autres du sud-ouest au sud-est sont en vigilance orange. Des scènes de violence devant les Lidl. La célèbre chaîne de magasins a mis en vente ce jeudi 200 000 ventilateurs et climatiseurs en France, alors qu'un nouvel épisode de canicule est annoncé pour ce week-end. Et sur les réseaux sociaux, de nombreuses images de chaos circulent. À Nanterre, notamment, plus d'une centaine de personnes ont tenté de forcer la porte d'entrée. Nouvelle étape pour Duralex. La célèbre verrerie placée en redressement judiciaire en raison de sa situation financière. Et à 14h, le tribunal de commerce d'Orléans fait un point à un mois de la date limite de dépôt des dossiers par les éventuels repreneurs. On termine avec un mot de cyclisme car c'est un peu le coup d'envoi du Tour de France aujourd'hui à Barcelone, à 48 heures du vrai grand départ. C'est la présentation des 23 formations ce soir à 18h30 au pied de la Sagrada Familia. Les 183 coureurs présents vont défiler devant leur public. Excellente fin de matinée à tous.

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1: Aujourd'hui jeudi, nous profiterons d'une belle journée ensoleillée. Côté température, ce matin au lever du jour, nous avions 14 degrés à Civrac, 16 à Naujac et 17 degrés à Arsac. Cet après-midi, nous attendons 22 à 23 degrés sur les plages océanes et 25 à 30 degrés en repartant vers l'estuaire. Côté plage, nous aurons 22 degrés sur le sable et 19 degrés dans l'eau à Lacanau Océan avec un indice UV élevé. Sur la plage nord, la baignade est surveillée tous les jours de 12h à 18h30. Ce soir, le soleil se couchera à 21h57 et se lèvera demain à 6h19. Sur le littoral, vous retrouverez la marée haute à 6h48 et 19h02 pour un coefficient de 71 et 72 et la prochaine marée basse à 12h44. Pour les jours suivants, un anticyclone va s'installer durablement, nous apportant du soleil et des fortes chaleurs avec des valeurs au-dessus des 30 degrés pour le week-end et au-delà de 35 degrés en début de semaine prochaine. Cependant, les nuits devraient rester respirables. Nous confirmerons cette tendance dans les prochains bulletins météo.
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1: Si vous cherchez un poste en saison longue, j'ai peut-être une offre pour vous. Au Verdon, un restaurant recrute un aide de cuisine poste froid. Vous serez en charge de la préparation des entrées froides et dresserez les plateaux de fruits de mer. Travaillerez sur les services du midi et du soir en coupure, avec repos le lundi sur juillet et août. Ce poste est proposé en contrat saisonnier de 5 mois à temps plein. Postulez, les débutants sont acceptés. Pour en savoir davantage sur cette offre, rendez-vous sur akifm.fr, rubrique emploi.
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1: Nous retrouvons notre invité Frédéric de Once Upon a Tide pour nous présenter leur création. Bonjour Frédéric.
2: Bonjour Aurélie.
1: On va terminer avec Pontos. Donc on l'a vu, Pontos fait tous les calculs pour nous. Mais les marées, en fait, elles sont calculées pour des ports de référence. Comment ça se passe si jamais notre port à nous n'est pas un port de référence, mais que l'on sait combien de décalage on a avec le port de référence le plus proche?
2: Oui, effectivement, quand on se renseigne sur les marées, on cherche toujours un annuaire des marées, un annuaire de référence. Donc nous, venant du bassin d'Arcachon, je vais vous parler d'Arcachon, la jetée d'Erac. C'est à partir de là où ont été faites les mesures de niveau d'eau et donc les calculs et les prédictions de niveau d'eau, donc les marées, l'annuaire des marées que vous pouvez consulter sur le net ou la version papier. Mais il y a plein d'annuaires sur toute la côte atlantique. Ça peut être le Cap Ferret, juste à côté. Et puis après, voilà, ça peut aller de Saint-Jean-de-Luz jusqu'à Dunkerque. Donc chaque région a son annuaire de référence. La difficulté, c'est de se dire, ok, si je navigue à côté de tel annuaire, il va être relativement fiable, relativement juste au niveau des horaires. Par contre, si je navigue loin de cet annuaire, loin de ce port où ont été calculées les marées, je vais avoir ce qu'on appelle un déphasage. Donc, si par exemple une marée haute a été calculée à midi pour Arcachon, je peux considérer que sur Andernos, la marée haute sera à midi 20 et non pas à midi. Et Pontos lui permet de régler ces déphasages.
1: Frédéric, pour conclure avec Pontos, est-ce qu'on peut revenir sur ses capacités à survivre sur un bateau?
2: Mais comme je le vous disais, effectivement, l'aventure Pontos, elle est née d'un besoin. Donc c'était mon père qui me disait, quand est-ce que je dois rentrer, quand est-ce que je dois sortir. Et à chaque fois, c'est moi qui sortais le téléphone, c'est moi qui faisais les calculs. Et je me disais, non mais pour mon père, il lui faudrait absolument quelque chose qui soit simple d'utilisation, qui soit fiable, qui soit autonome et qui puisse tomber à l'eau, etc. Donc effectivement, c'est un boîtier en ABS avec un joint, il a des vis inox, il est totalement étanche. Donc il est vraiment dédié au monde maritime et il est totalement étanche.
1: Maintenant, nous allons passer du ponton au salon. Vous avez également donné vie à un autre bel objet qui est Hydros. Qu'est-ce que c'est ?
2: J'adore cette transition là du ponton au salon. Effectivement, puisqu'on s'est découvert une sorte de passion dans le calcul des marées et ce monde fabuleux des marées, on s'est dit ok, on a répondu à un besoin au niveau des marins, au niveau du calcul des sorties, et on s'est dit mais ce qui serait génial aussi, c'est d'avoir cette information à la maison, mais pour, on va dire, le terrien. Régulièrement, on entend mais quand est-ce qu'elle est la marée, quand est-ce qu'on peut aller se baigner, est-ce qu'on peut aller prendre un apéro ce soir au bord de l'eau, est-ce que l'eau sera là? Et à chaque fois, c'est toujours la même chose. Quelqu'un est obligé de sortir un téléphone, ouvrir une appli ou aller dans le tiroir du salon et puis récupérer un annuaire qui il date de 2022. Donc on s'est dit mais ce serait génial d'avoir quelque chose qui soit toujours à l'heure, qui ne se dérègle pas. Donc en fait voilà, on a créé Hydros. C'est l'horloge à marée qui dépoussière l'ancienne horloge à marée à aiguille. Donc celle qui se dérègle tous les 3 mois, celle où il faut changer les piles. Et la plupart du temps, quand on va chez des gens qui ont une horloge à marée, elle est complètement figée sur le mur sans pile et elle ne sert plus à rien. Donc on s'est dit ça suffit. Tous les gens du littoral doivent avoir un cadre connecté qui donne l'information en direct et toujours en temps réel à jour.
1: On l'a vu, Hydros, c'est grosso modo une horloge des marées améliorée, mais pas que. Hydros va proposer pas mal de petites choses assez sympathiques. Est-ce que du coup, on peut en parler ?
2: Tout à fait. Alors, Hydros, c'est le cadre numérique. C'est un objet, en fait. C'est un objet déco à la base. Donc, c'est un cadre numérique qui a fait à peu près la taille d'une feuille A4. Et l'idée, c'était de pouvoir s'intégrer dans le salon, la maison de n'importe qui, même dans un bateau aussi, de manière vraiment en tant qu'objet déco. Et il propose les marées en temps réel. Donc, ça, avec différents graphismes suivant les envies de chacun, l'intérieur de chacun. Et il a des fonctionnalités en plus qu'on peut développer, qui sont la fonctionnalité baignade et puis ensuite des calendriers dédiés.
1: Donc ce cadre qui est, ma foi, assez joli, quelle finition proposez-vous ?
2: Alors ce cadre aujourd'hui, il a été lancé là juste mi-avril, c'est notre tout nouveau-né, c'est Hydros. Il a 2 versions pour l'instant, 2 finitions, donc c'est du pin des Landes, on essaie de travailler en local avec du bois biosourcé, et il est en version brute avec une finition huile de lin et une autre version qui est de la peinture blanche cérusée.
1: Merci beaucoup Frédéric, on se retrouve demain pour parler des fonctionnalités d'Hydros.
2: Merci Aurélie, à demain.
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1: Bonjour à tous. Les pompiers toujours mobilisés sur le front des incendies. Le feu entre l'Hérault et l'Aude a parcouru 900 hectares. Il a perdu en intensité mais n'est pas fixé. Il reste sous surveillance. Au plus fort de l'épisode, jusqu'à 800 soldats du feu étaient engagés. Les conditions climatiques de la journée, notamment le vent, sont défavorables. Tous les massifs de l'Aude restent fermés. Par ailleurs, dans les Bouches-du-Rhône, deux feux ont été fixés à Rognac et Lançon-Provence. Ce n'est que la 13e fois que cela se produit en France. Dany Le Prince voit sa condamnation annulée par la cour de révision. Lui, qui avait été condamné en 1997 pour le quadruple meurtre de son frère, sa belle-sœur et ses deux nièces dans la Sarthe. Dany Le Prince avait fait 18 ans de prison avant d'être libéré. Cette décision de justice ouvre la voie à un nouveau procès. À la sortie de l'audience, Dany Le Prince a demandé à ce que toute la vérité éclate. La justice prononce un non-lieu en faveur d'Aurore Berger. La ministre chargée de l'égalité femmes-hommes était accusée d'avoir caché des liens avec la déléguée générale de la Fédération française des entreprises de crèches. Mais les investigations n'ont pas permis de démontrer que la ministre a menti sous serment. À l'étranger, une attaque russe massive la nuit dernière à Kiev. Au moins 17 morts, près de 90 blessés. Des bâtiments résidentiels de la capitale ukrainienne ont été visés par des missiles et des drones russes. Demain sera une journée de deuil dans la ville en mémoire des victimes. Le président ukrainien Volodymyr Zelensky demande à nouveau à ses alliés de lui fournir des systèmes de défense antiaérienne. La Russie, de son côté, explique ses frappes par des attaques de Kiev contre des infrastructures civiles et assure avoir visé des entreprises d'industrie militaire et des sites énergétiques. Et puis le foot avec la suite des 16e de finale de la Coupe du Monde. Trois matchs à suivre à partir de ce soir, à commencer par Espagne-Autriche à 21h, suivi dans la nuit de Portugal-Croatie et de Suisse-Algérie. Voilà pour l'essentiel de l'actualité. Passez une excellente après-midi.

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1: Aujourd'hui jeudi, nous profiterons d'une belle journée ensoleillée. Côté température, ce matin au lever du jour, nous avions 14 degrés à Civrac, 16 à Naujac et 17 degrés à Arsac. Cet après-midi, nous attendons 22 à 23 degrés sur les plages océanes et 25 à 30 degrés en repartant vers l'estuaire. Côté plage, nous aurons 22 degrés sur le sable et 19 degrés dans l'eau à Lacanau Océan avec un indice UV élevé. Sur la plage nord, la baignade est surveillée tous les jours de 12h à 18h30. Ce soir, le soleil se couchera à 21h57 et se lèvera demain à 6h19. Sur le littoral, vous retrouverez la marée haute à 6h48 et 19h02 pour un coefficient de 71 et 72 et la prochaine marée basse à 12h44. Pour les jours suivants, un anticyclone va s'installer durablement, nous apportant du soleil et des fortes chaleurs avec des valeurs au-dessus des 30 degrés pour le week-end et au-delà de 35 degrés en début de semaine prochaine. Cependant, les nuits devraient rester respirables. Nous confirmerons cette tendance dans les prochains bulletins météo.
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1: J'ai sélectionné cette offre pour vous. À Graillant, une boucherie recherche un boucher confirmé pour compléter son équipe sur la saison d'été. Vous êtes autonome sur la découpe de viande avec expérience ou êtes diplômé d'un CAP-BEP boucherie ou équivalent. Vous êtes reconnu pour votre sens du service et votre rigueur. Le poste est proposé en contrat saisonnier jusqu'au 15 septembre. Il est à pourvoir immédiatement. Un logement en caravane est possible. Pour en savoir davantage sur cette offre et postuler, rendez-vous sur akifm.fr, rubrique emploi.
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1: Nous retrouvons notre invité Frédéric de Once Upon a Tide pour nous présenter leur création. Bonjour Frédéric.
2: Bonjour Aurélie.
1: On va terminer avec Pontos. Donc on l'a vu, Pontos fait tous les calculs pour nous. Mais les marées, en fait, elles sont calculées pour des ports de référence. Comment ça se passe si jamais notre port à nous n'est pas un port de référence, mais que l'on sait combien de décalage on a avec le port de référence le plus proche?
2: Oui, effectivement, quand on se renseigne sur les marées, on cherche toujours un annuaire des marées, un annuaire de référence. Donc nous, venant du bassin d'Arcachon, je vais vous parler d'Arcachon, la jetée d'Érac. C'est à partir de là où ont été faites les mesures de niveau d'eau et donc les calculs et les prédictions de niveau d'eau, donc les marées, l'annuaire des marées que vous pouvez consulter sur le net ou la version papier. Mais il y a plein d'annuaires sur toute la côte atlantique. Ça peut être le Cap Ferret juste à côté. Et puis après, voilà, ça peut aller de Saint-Jean-de-Luz jusqu'à Dunkerque. Donc chaque région a son annuaire de référence. La difficulté, c'est de se dire, ok, si je navigue à côté de tel annuaire, il va être relativement fiable, relativement juste au niveau des horaires. Par contre, si je navigue loin de cet annuaire, loin de ce port où ont été calculées les marées, je vais avoir ce qu'on appelle un déphasage. Donc, si par exemple une marée haute a été calculée à midi pour Arcachon, je peux considérer que sur Andernos, la marée haute sera à midi 20 et non pas à midi. Et Pontos lui permet de régler ces déphasages.
1: Frédéric, pour conclure avec Pontos, est-ce qu'on peut revenir sur ses capacités à survivre sur un bateau?
2: Mais comme je le vous disais, effectivement, l'aventure Pontos, elle est née d'un besoin. Donc c'était mon père qui me disait, quand est-ce que je dois rentrer, quand est-ce que je dois sortir. Et à chaque fois, c'est moi qui sortais le téléphone, c'est moi qui faisais les calculs. Et je me disais, non mais pour mon père, il lui faudrait absolument quelque chose qui soit simple d'utilisation, qui soit fiable, qui soit autonome et qui puisse tomber à l'eau, etc. Donc effectivement, c'est un boîtier en ABS avec un joint, il a des vis inox, il est totalement étanche. Donc il est vraiment dédié au monde maritime et il est totalement étanche.
1: Maintenant, nous allons passer du ponton au salon. Vous avez également donné vie à un autre bel objet qui est Hydros. Qu'est-ce que c'est ?
2: J'adore cette transition là du ponton au salon. Effectivement, puisqu'on s'est découvert une sorte de passion dans le calcul des marées et ce monde fabuleux des marées, on s'est dit, ok, on a répondu à un besoin au niveau des marins, au niveau du calcul des sorties, et on s'est dit, mais ce qui serait génial aussi, c'est d'avoir cette information à la maison, mais pour, on va dire, le terrien. Régulièrement, on entend, mais quand est-ce qu'elle est la marée? Quand est-ce qu'on peut aller se baigner? Est-ce qu'on peut aller prendre un apéro ce soir au bord de l'eau? Est-ce que l'eau sera là? Et à chaque fois, c'est toujours la même chose. Quelqu'un est obligé de sortir un téléphone, ouvrir une appli, ou aller dans le tiroir du salon et puis récupérer un annuaire qui mince, il date de 2022. Donc on s'est dit, mais ce serait génial d'avoir quelque chose qui soit toujours à l'heure, qui ne se dérègle pas. Donc en fait, voilà, on a créé Hydros. C'est l'horloge à marée qui dépoussière l'ancienne horloge à marée à aiguille. Donc celle qui se dérègle tous les 3 mois, celle où il faut changer les piles. Et la plupart du temps, quand on va chez des gens qui ont une horloge à marée, elle est complètement figée sur le mur sans pile et elle ne sert plus à rien. Donc on s'est dit, ça suffit. Tous les gens du littoral doivent avoir un cadre connecté qui donne l'information en direct et toujours en temps réel à jour.
1: On l'a vu, Hydros, c'est grosso modo une horloge des marées améliorée, mais pas que. Hydros va proposer pas mal de petites choses assez sympathiques. Est-ce que du coup, on peut en parler ?
2: Tout à fait. Alors, Hydros, c'est le cadre numérique. C'est un objet, en fait. C'est un objet déco à la base. Donc, c'est un cadre numérique qui a fait à peu près la taille d'une feuille A4. Et l'idée, c'était de pouvoir s'intégrer dans le salon, la maison de n'importe qui, même dans un bateau aussi, de manière vraiment en tant qu'objet déco. Et il propose les marées en temps réel. Donc, ça, avec différents graphismes suivant les envies de chacun, l'intérieur de chacun. Et il a des fonctionnalités en plus qu'on peut développer, qui sont la fonctionnalité baignade. Et puis ensuite,

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1: Bonjour à tous. Plus de 90 morts par noyade en France depuis le 19 juin. Conséquence de la canicule, des chiffres inquiétants selon la ministre des Sports Marina Ferrari qui appelle à rénover plus rapidement les piscines et à engager davantage de maîtres nageurs. L'apprentissage de la nage en eau libre doit aussi être développé alors que l'on déplore beaucoup d'accidents hors des piscines. Autre conséquence de la chaleur, les incendies. Depuis le début de la saison des feux de forêt, plus de 8000 hectares ont été brûlés en France, dont un millier ces dernières 24 heures. C'est déjà plus que lors de l'intégralité de l'été 2024. Pour limiter les risques, dans l'Aude, plusieurs massifs forestiers seront fermés au public pendant tout l'été. La cour de révision annule la condamnation de Dany Le Prince, condamné pour un quadruple meurtre dans les années 90. Il a passé 18 ans derrière les barreaux pour des faits qu'il nie avoir commis. Un nouveau procès sera organisé. Les révisions de condamnation criminelle sont exceptionnelles. 3 jours après l'explosion survenue à Monaco, le principal suspect est toujours recherché. Les autorités françaises et monégasques cherchent la trace de l'homme filmé par des caméras de surveillance. C'est un oligarque ukrainien et sa famille qui ont été visés. Le pronostic vital de l'une des victimes est toujours engagé. Le prince Albert II qualifie cet acte de crime odieux. Il n'y aura pas de contournement est de Rouen. Le ministre des Transports l'a confirmé ce matin lors d'un déplacement dans le département. Le projet ne se fera pas à cause d'une absence de consensus politique, selon Philippe Tabarot. Et alors que la création de cette autoroute de 41 km fait débat depuis plus de 40 ans dans la région. Et puis, c'est un peu le coup d'envoi du Tour de France aujourd'hui à Barcelone. La course ne débutera que samedi par un contre-la-montre par équipe. Mais à 48 heures du grand départ, c'est la présentation des 23 formations ce soir à 18h30 au pied de la Sagrada Familia. Les 183 coureurs vont défiler devant le public avec le grand favori cette année encore, le Slovène Tadej Pogačar, qui tentera de ramener un 5e maillot jaune à Paris le 26 juillet. Voilà pour l'info, excellente journée.

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2: Pour ces prochaines heures, le soleil brillera dans un ciel bien bleu. Demain vendredi, nous retrouverons du beau temps dès que la grisaille matinale sera dissipée. Côté température, demain, nous aurons 16 à 17 degrés au lever du jour. En après-midi, nous aurons un beau dégradé de température avec 22 degrés sur le littoral et jusqu'à 30 degrés dans les terres. Côté plage, nous aurons 25 degrés sur le sable et 23 degrés dans l'eau au Verdon avec un indice UV élevé. Pour votre sécurité, la plage de la Chambrette est surveillée tous les jours de 12h30 à 19h. Demain, le soleil se lèvera à 6h19 et se couchera à 21h57. Nous perdrons moins d'une minute d'ensoleillement. Sur le littoral, la marée sera haute à 7h21 et 19h38 avec des coefficients de 72 et 71. Elle sera basse à 1h10 et 13h19. Pour les jours suivants, le soleil sera au programme au moins jusqu'en milieu de semaine prochaine. Les températures vont augmenter dès samedi pour dépasser les 30 degrés en après-midi. Nous en reparlerons dans les prochains bulletins météo.
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1: J'ai sélectionné cette offre pour vous. À l'Espar, une quincaillerie recherche un vendeur magasinier manutentionnaire polyvalent. Vous aurez en charge l'accueil et la vente en magasin auprès des clients particuliers et professionnels. Vous ferez également la réception des marchandises et la mise en rayon. Vous avez une première expérience en quincaillerie et idéalement des connaissances en serrurerie. Vous avez le sens du contact et le goût du travail en équipe. Ce poste est proposé en CDD de 4 mois évolutif à temps plein. Retrouvez cette offre sur akifm.fr, rubrique emploi.
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1: Pour ces prochaines heures, le soleil brillera dans un ciel bien bleu. Demain vendredi, nous retrouverons du beau temps dès que la grisaille matinale sera dissipée. Côté température, demain, nous aurons 16 à 17 degrés au lever du jour. En après-midi, nous aurons un beau dégradé de température avec 22 degrés sur le littoral et jusqu'à 30 degrés dans les terres. Côté plage, nous aurons 25 degrés sur le sable et 23 degrés dans l'eau au Verdon avec un indice UV élevé. Pour votre sécurité, la plage de la Chambrette est surveillée tous les jours de 12h30 à 19h. Demain, le soleil se lèvera à 6h19 et se couchera à 21h57. Nous perdrons moins d'une minute d'ensoleillement. Sur le littoral, la marée sera haute à 7h21 et 19h38 avec des coefficients de 72 et 71. Elle sera basse à 1h10 et 13h19. Pour les jours suivants, le soleil sera au programme au moins jusqu'en milieu de semaine prochaine. Les températures vont augmenter dès samedi pour dépasser les 30 degrés en après-midi. Nous en reparlerons dans les prochains bulletins météo.
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1: Si vous cherchez un chantier court, écoutez ça. À Naujac, un poste de bûcheron expérimenté est à pourvoir immédiatement. Vous débiterez des troncs d'arbres pour la production de bois de chauffage. Vous avez une expérience confirmée en bûcheronnage et êtes autonome et rigoureux. Le permis B est également nécessaire pour se rendre sur les chantiers. Le poste est proposé en CDD de 15 jours, mais vous pouvez travailler en tant que non-salarié. Le statut sera à discuter avec l'employeur. Plus d'infos sur akifm.fr, rubrique emploi.
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1: Nous retrouvons notre invitée Sophie pour nous parler de son activité de photographe. Bonjour Sophie.
2: Bonjour.
1: Alors dans les parties précédentes, on a parlé de vos différents types de photographies, avec les photographies d'animaux, de famille. Là aujourd'hui, j'avais envie de parler d'autre chose que vous proposez, c'est l'accompagnement des photographes débutants ou amateurs. Comment ça se passe ?
2: Oui, tout à fait. En fait, moi, la première, quand je me suis lancée à l'époque, j'avais besoin aussi de me former. Ben, je trouve ça important en tant que professionnel de transmettre un peu son savoir à ceux qui débutent ou même ceux qui sont amateurs, qui font des photos pour eux personnellement. Et c'est vrai que j'ai mis ça en place depuis la fin de l'année dernière et ça commence à bien prendre parce que, à l'heure du numérique, beaucoup de personnes se mettent à la photographie sans forcément que ce soit pour en vivre. Mais j'ai reçu, par exemple, une jeune femme qui venait de Normandie, qui est vraiment venue dans le Médoc pour se former à la photographie équine, par exemple. Elle a fait 2 jours en immersion totale où on a vraiment vu tout ce qui était théorique, pratique. Je l'ai mise en condition réelle avec des vrais clients pour qu'elle puisse me voir moi comment je guide en fait mes clients mais aussi elle pour la reprendre sur sa façon de se positionner sur la séance photo. C'est vraiment en fait j'ai un accompagnement de A à Z de la théorie jusqu'à la pratique jusqu'au client en fait et je fais aussi les accompagnements pour ceux qui ont besoin de comprendre les ISO, tout ça de leur appareil photo, la vitesse. Personne lambda ne va pas forcément comprendre de quoi on parle et voilà c'est vrai que beaucoup on en marre de faire de l'automatique sur les boîtiers ce qu'on propose aujourd'hui. Donc je viens les former en fait sur ça, sur cette technique là en fait qui leur manque.
1: D'accord, donc on va dire des formations assez générales sur la technique photographique et des accompagnements plus précis sur la photographie animale par exemple.
2: Oui, c'est ça. Après, ça peut être voilà, animal comme famille. C'est juste qu'il n'y a pas beaucoup de personnes qui accompagnent en fait sur la photographie animalière, surtout en présentiel. Il y a beaucoup de formations en ligne maintenant. Moi, je veux vraiment faire des accompagnements en physique. Je trouve que déjà au niveau du contact humain, c'est très important. Et c'est surtout que la personne, si elle a des questions, à l'instantané, elle va vraiment pouvoir avoir ses réponses de suite en fait.
1: Eh bien, merci beaucoup Sophie. On se retrouvera demain pour notre 5e et dernière partie d'émission consacrée à votre entreprise L'Œil de Sophie.
2: Merci.
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1: Bonjour à tous. Les pompiers toujours mobilisés dans les Bouches-du-Rhône. L'incendie de Rognac est fixé, mais reste sous surveillance. Les flammes ont brûlé une cinquantaine d'hectares. Dans les Pyrénées-Orientales, un incendie est en cours entre Sainte-Marie-la-Mer et Canet-en-Roussillon. La mairie indique qu'un camping a été évacué. Plus de 90 morts par noyade en France depuis le 19 juin, conséquence de la canicule. Des chiffres inquiétants selon la ministre des Sports Marina Ferrari, qui appelle à rénover plus rapidement les piscines et à engager davantage de maîtres nageurs. L'apprentissage de la nage en eau libre doit aussi être développé alors que l'on déplore beaucoup d'accidents hors des piscines. La cour de révision annule la condamnation de Dany Le Prince, condamné pour un quadruple meurtre dans les années 90. Il a passé 18 ans derrière les barreaux pour des faits qu'il nie avoir commis. Un nouveau procès sera organisé. Les révisions de condamnation criminelle sont exceptionnelles. 3 jours après l'explosion survenue à Monaco, le principal suspect est toujours recherché. Les autorités françaises et monégasques cherchent la trace de l'homme filmé par des caméras de surveillance. C'est un oligarque ukrainien et sa famille qui ont été visés. Le pronostic vital de l'une des victimes est toujours engagé. Le prince Albert II qualifie cet acte de crime odieux. Le monde de la pétanque éclaboussé par une affaire de paris truquée. Au total, 9 personnes de ce milieu sont dans le viseur de la justice. Ils seront jugés dans un an à Toulon. En cause, une défaite intrigante, alors que dans le même temps, plus de 13 000 euros avaient été misés lors d'une rencontre des Masters de pétanque de Levallois-Perret. Tous les suspects, dont des champions de pétanque, ont contesté les faits au cours de leur garde à vue. Et puis les Bleus se préparent à Boston à 48 heures du 8e de finale de Coupe du Monde contre le Paraguay. Une nouvelle séance d'entraînement est prévue en fin de journée. Didier Deschamps et ses adjoints doivent composer avec une chaleur extrême. Les tricolores ont 2 jours pour s'habituer. Samedi soir, les conditions s'annoncent caniculaires, voire même peut-être orageuses. Voilà pour l'essentiel de l'info. Excellent après-midi.

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1: Pour ces prochaines heures, le soleil brillera dans un ciel bien bleu. Demain vendredi, nous retrouverons du beau temps dès que la grisaille matinale sera dissipée. Côté température, demain, nous aurons 16 à 17 degrés au lever du jour. En après-midi, nous aurons un beau dégradé de température avec 22 degrés sur le littoral et jusqu'à 30 degrés dans les terres. Côté plage, nous aurons 25 degrés sur le sable et 23 degrés dans l'eau au Verdon avec un indice UV élevé. Pour votre sécurité, la plage de la Chambrette est surveillée tous les jours de 12h30 à 19h. Demain, le soleil se lèvera à 6h19 et se couchera à 21h57. Nous perdrons moins d'une minute d'ensoleillement. Sur le littoral, la marée sera haute à 7h21 et 19h38 avec des coefficients de 72 et 71. Elle sera basse à 1h10 et 13h19. Pour les jours suivants, le soleil sera au programme au moins jusqu'en milieu de semaine prochaine. Les températures vont augmenter dès samedi pour dépasser les 30 degrés en après-midi. Nous en reparlerons dans les prochains bulletins météo.
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1: Nous retrouvons nos invités Michel Logvenoff, président de Saint-Vivien Développement, et Alexandre Berthelin, secrétaire de l'Orchestre Symphonique de Talence, pour nous parler d'un orchestre sous les platanes programmé le samedi 4 juillet à 20h à Saint-Vivien. Bonjour à tous les deux.
2: Bonjour Aurélie.
3: Bonjour.
1: Donc Alexandre, hier vous nous avez présenté le programme qui allait pouvoir nous enchanter durant cette soirée. Quels instruments vont être représentés ?
2: Pour rappel, nous sommes un orchestre symphonique. Donc un orchestre symphonique, c'est la réunion de toutes les différentes familles d'instruments classiques, on va dire, avec tout d'abord les cordes, on va avoir violon 1 et 2 qui ne jouent pas la même partie, les altos, dont je fais partie, les violoncelles et les contrebasses. On a également une harpiste qui nous rejoint sur ces concerts-là. Ensuite, on a les vents avec les bois d'un côté, les cuivres de l'autre. On va avoir tout ce qui est hautbois, flûte traversière, basson, les clarinettes, les trompettes, les trombones, les cors, et ensuite on a deux percussionnistes qui joueront à la fois des timbales, du triangle et toutes sortes d'instruments à percussion.
1: Donc Alexandre, on le voit, il va y avoir beaucoup d'instruments. Au niveau logistique, c'est un vrai défi.
2: Oui, tout à fait. On imagine bien que déplacer une quarantaine de musiciens et leurs instruments, c'est quand même un petit peu de logistique. J'en profite pour remercier les bénévoles, puisque à chaque fois, nous, on loue un camion pour déplacer les gros instruments, que ça soit les timbales, parfois les contrebasses, et voilà, déplacer tout ce qui peut être utile. Parfois, on déplace aussi nos lumières, etc. Donc, ça fait toujours donc un camion, mais ce camion, il faut le charger. Donc, il y a des bénévoles qui sont au local en amont de tous nos concerts pour charger le camion, et après les concerts pour décharger le camion. Je remercie encore une fois tous les bénévoles de l'association, les musiciens eux-mêmes en fait, qui rendent ça possible.
3: En termes de logistique, ce que nous demande l'Orchestre de Talence et la scène, comme on l'a déjà dit, c'est aussi 40 chaises pour les musiciens, parce que les musiciens classiques jouent assis. Voilà. Donc nous, bien sûr, nous occupons de tout ça, et avec plaisir, donc tout ça sera disponible. Voilà. Comme je disais aussi, ils auront un grand vestiaire qui est la salle des fêtes, qui leur est dédiée à partir de 17h. Ils peuvent s'installer, ils peuvent laisser leurs affaires, tout ça, et c'est là après qu'ils pourront prendre leur repas après le concert.
1: Au niveau de la sonorisation, est-ce que c'est un peu plus long les raccords du coup ou pas, puisqu'il faut aussi régler la sono ?
2: Notre chef a été en contact avec le sonorisateur en amont. Il y aura le montage en amont et je pense que justement le raccord sera l'occasion. Vu que nous, c'est notre dernier concert de la saison, en fait, on est déjà calé. Le programme, il est carré. C'est vraiment histoire de se rassurer, de prendre la mesure du son sur place. Mais ça sera peut-être plus l'occasion, oui, en effet, de faire une balance.
3: Pour ce qui est de la sonorisation, on va essentiellement utiliser des micros qui seront au-dessus des musiciens. Donc c'est pas comme un groupe de rock'n'roll où effectivement on met des micros dans la batterie et tout ça devant chacun. C'est pas du tout pareil. Donc on met des micros qui sont au-dessus des musiciens pour pouvoir capter le savoir-faire du sonorisateur. Ça sera de les placer comme il faut. Voilà, mais ça, c'est son métier, donc on est tout à fait confiant.
1: Parfait, je vous remercie tous les deux. On se retrouve demain pour la dernière partie de notre émission.
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1: En recherche d'un poste logé pour la saison, j'ai peut-être l'offre qu'il vous faut. À Graillan, un camping recrute un agent technique pour juillet et août. Vous aurez pour mission divers travaux de réparation et de maintenance sur les hébergements locatifs, le changement des bouteilles de gaz et l'entretien du matériel. Vous avez au moins 2 ans d'expérience en maintenance et êtes qualifié en électricité ou plomberie. Ce poste est proposé en contrat saisonnier de 2 mois à 20 heures par semaine. Retrouvez plus d'infos sur akifm.fr, rubrique emploi.
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1: Pour ces prochaines heures, le soleil brillera dans un ciel bien bleu. Demain vendredi, nous retrouverons du beau temps dès que la grisaille matinale sera dissipée. Côté température, demain, nous aurons 16 à 17 degrés au lever du jour. En après-midi, nous aurons un beau dégradé de température avec 22 degrés sur le littoral et jusqu'à 30 degrés dans les terres. Côté plage, nous aurons 25 degrés sur le sable et 23 degrés dans l'eau au Verdon avec un indice UV élevé. Pour votre sécurité, la plage de la Chambrette est surveillée tous les jours de 12h30 à 19h. Demain, le soleil se lèvera à 6h19 et se couchera à 21h57. Nous perdrons moins d'une minute d'ensoleillement. Sur le littoral, la marée sera haute à 7h21 et 19h38 avec des coefficients de 72 et 71. Elle sera basse à 1h10 et 13h19. Pour les jours suivants, le soleil sera au programme au moins jusqu'en milieu de semaine prochaine. Les températures vont augmenter dès samedi pour dépasser les 30 degrés en après-midi. Nous en reparlerons dans les prochains bulletins météo.
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1: J'ai sélectionné cette offre en CDI pour vous. À Hourtin, une société recrute un bûcheron dans le cadre de son développement. Vous réaliserez la coupe de feuillus et résineux en équipe avec la machine de bûcheronnage. Vous ferez des abattages dirigés, du travail de coupe sans empilage et aiderez à la finition des chantiers. Vous avez un bon sens du relationnel pour une bonne cohésion d'équipe. Vous êtes également autonome, précis et rigoureux. Ce poste est proposé en CDI à temps plein avec véhicule et titre restaurant. Plus d'infos sur acquifm.fr, rubrique emploi.
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1: Soulac, pour sa saison d'été 2026, le musée d'art accueille deux expositions à découvrir tous les jours de juillet et août de 15h à 18h. D'une part, Soulac, quand la photo rencontre l'IA de Nicolas Gévaudius, et de l'autre, le littoral et ses mondes engloutis du réseau R3 Rivage et de l'artiste Véronique Grenier.
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1: Bonsoir à tous. Les pompiers déployés dans le sud de la France pour lutter contre les incendies, alors que 1200 hectares ont déjà été ravagés. Dans les Pyrénées-Orientales, un incendie est en cours entre Sainte-Marie-la-Mer et Canet-en-Roussillon, provoquant l'évacuation de près de 2000 personnes. Les plages de Canet-en-Roussillon ont été fermées, tout comme l'aéroport de Perpignan à cause des fumées. Plus de 200 pompiers luttent contre les flammes. Le groupe écologiste a déposé sa motion de censure contre le gouvernement. Les Verts reprochent au gouvernement d'avoir aggravé les vulnérabilités du pays face au changement climatique et aux épisodes caniculaires. Alors que les rapports successifs alertent depuis des années sur l'augmentation de la fréquence et de la gravité des vagues de chaleur, cette motion de censure pourrait être mise au vote lundi. La proposition forte de l'assurance maladie, l'interdiction de la vente de cigarettes aux personnes nées après 2009, sur le modèle de ce qui a déjà été fait au Royaume-Uni et aux Maldives, le but, faire émerger une génération sans tabac. Ce n'est que la 13e fois que cela se produit en France. Dany Le Prince voit sa condamnation annulée par la cour de révision. Lui qui avait été condamné en 1997 pour le quadruple meurtre de son frère, sa belle-sœur et ses deux nièces dans la Sarthe. Dany Le Prince avait fait 18 ans de prison avant d'être libéré. Cette décision de justice ouvre la voie à un nouveau procès. À la sortie de l'audience, Dany Le Prince a demandé à ce que la vérité éclate. 1 million d'euros, c'est le montant de l'amende que la justice française inflige à un pétrolier de la flotte fantôme russe. Le navire a été arraisonné dans l'Atlantique par la marine française fin mai. L'immobilisation administrative du navire va être levée et le pétrolier va pouvoir quitter les eaux territoriales françaises. La société propriétaire du navire immatriculée aux îles Marshall a reconnu sa culpabilité. Et puis le foot avec la suite des 16e de finale de la Coupe du Monde. 3 matchs à suivre à partir de ce soir, à commencer par Espagne-Autriche à 21h, suivi dans la nuit de Portugal-Croatie et de Suisse-Algérie. Voilà pour l'info, excellente fin d'après-midi.

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1: Pour ces prochaines heures, le soleil brillera dans un ciel bien bleu. Demain vendredi, nous retrouverons du beau temps dès que la grisaille matinale sera dissipée. Côté température, demain, nous aurons 16 à 17 degrés au lever du jour. En après-midi, nous aurons un beau dégradé de température avec 22 degrés sur le littoral et jusqu'à 30 degrés dans les terres. Côté plage, nous aurons 25 degrés sur le sable et 23 degrés dans l'eau au Verdon avec un indice UV élevé. Pour votre sécurité, la plage de la Chambrette est surveillée tous les jours de 12h30 à 19h. Demain, le soleil se lèvera à 6h19 et se couchera à 21h57. Nous perdrons moins d'une minute d'ensoleillement. Sur le littoral, la marée sera haute à 7h21 et 19h38 avec des coefficients de 72 et 71. Elle sera basse à 1h10 et 13h19. Pour les jours suivants, le soleil sera au programme au moins jusqu'en milieu de semaine prochaine. Les températures vont augmenter dès samedi pour dépasser les 30 degrés en après-midi. Nous en reparlerons dans les prochains bulletins météo.
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1: Si vous cherchez un poste en saison longue, j'ai peut-être une offre pour vous. Au Verdon, un restaurant recrute un aide de cuisine poste froid. Vous serez en charge de la préparation des entrées froides et dresserez les plateaux de fruits de mer. Vous travaillerez sur les services du midi et du soir en coupure, avec repos le lundi sur juillet et août. Ce poste est proposé en contrat saisonnier de 5 mois à temps plein. Postulez, les débutants sont acceptés. Pour en savoir davantage sur cette offre, rendez-vous sur akifm.fr, rubrique emploi.
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1: Saint-Vivien, une exposition intergénérationnelle vous est proposée du 30 juin au 5 juillet à la Galerie Beaubourg et dans le hall de la mairie. Vous pourrez découvrir les œuvres réalisées par les résidents de l'EHPAD Mirambeau, la maison Édouard, les élèves de l'école primaire ainsi que les enfants du centre aéré Les Petits Potes. Plus d'informations auprès de l'association socioculturelle.
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1: Bonsoir à tous. Près de 7000 départs de feu recensés depuis le début de la saison. Sébastien Lecornu est à Marseille pour évoquer les incendies qui touchent la France, conséquence directe de la canicule. Plus de 8700 hectares ont déjà brûlé. En ce moment, un incendie est en cours entre Sainte-Marie-la-Mer et Canet-en-Roussillon, provoquant l'évacuation de près de 2000 personnes. Dans l'Aude, à Narbonne, deux maisons ont brûlé cet après-midi. Des centaines de soldats du feu sont sur le front, d'autant que pour Éric Brocardi, porte-parole de la Fédération des sapeurs-pompiers, la période est compliquée pour les mobiliser.
2: La saison commence très tôt, on puise déjà dans les réserves de dispo et donc forcément nous sommes dans une fenêtre de tir aujourd'hui qui ne correspond pas à une fenêtre habituelle où on a bon nombre de personnes en congé qui permettent d'avoir un maximum de disponibilité. On est sur des risques aujourd'hui qui sont en dehors d'un cadre de vacances et donc forcément cela demande beaucoup plus de mobilisation de la part du personnel et de les soustraire de leur activité professionnelle ou personnelle ou familiale. Il faut savoir qu'au sein des services départementaux d'incendie et de secours, vous avez toujours les services et les sous-directions prévision, prévention, qui œuvrent au quotidien pour calculer les potentiels risques et mettre en phase les services opérations pour prévenir ce risque-là.
1: Des dizaines de pompiers de l'Eure, de l'Eure-et-Loire ou encore de Seine-Maritime ont été envoyés en renfort dans le sud de la France. Le groupe écologiste a déposé sa motion de censure contre le gouvernement. Les Verts reprochent à l'exécutif d'avoir aggravé les vulnérabilités du pays face au changement climatique et aux épisodes caniculaires. Cette motion de censure pourrait être mise au vote lundi. Un couple mis en examen dans le Nord, les parents des jumelles de 15 mois mortes de déshydratation. Elles avaient été retrouvées lundi au domicile familial près de Valenciennes. Les quatre autres enfants ont été confiés au service de l'aide sociale à l'enfance. Et puis c'est un peu le coup d'envoi du Tour de France avant l'heure à Barcelone. La course ne débutera que samedi par un contre-la-montre par équipe. Mais à 48 heures du grand départ, c'est la présentation des 23 formations ce soir à 18h30 au pied de la Sagrada Familia. Les 183 coureurs vont défiler devant le public. Voilà pour l'info, excellente soirée.

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1: Pour ces prochaines heures, le soleil brillera dans un ciel bien bleu. Demain vendredi, nous retrouverons du beau temps dès que la grisaille matinale sera dissipée. Côté température, demain, nous aurons 16 à 17 degrés au lever du jour. En après-midi, nous aurons un beau dégradé de température avec 22 degrés sur le littoral et jusqu'à 30 degrés dans les terres. Côté plage, nous aurons 25 degrés sur le sable et 23 degrés dans l'eau au Verdon avec un indice UV élevé. Pour votre sécurité, la plage de la Chambrette est surveillée tous les jours de 12h30 à 19h. Demain, le soleil se lèvera à 6h19 et se couchera à 21h57. Nous perdrons moins d'une minute d'ensoleillement. Sur le littoral, la marée sera haute à 7h21 et 19h38 avec des coefficients de 72 et 71. Elle sera basse à 1h10 et 13h19. Pour les jours suivants, le soleil sera au programme au moins jusqu'en milieu de semaine prochaine. Les températures vont augmenter dès samedi pour dépasser les 30 degrés en après-midi. Nous en reparlerons dans les prochains bulletins météo.
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1: J'ai sélectionné cette offre pour vous. À Graillon, une boucherie recherche un boucher confirmé pour compléter son équipe sur la saison d'été. Vous êtes autonome sur la découpe de viande avec expérience ou êtes diplômé d'un CAP BEP boucherie ou équivalent. Vous êtes reconnu pour votre sens du service et votre rigueur. Le poste est proposé en contrat saisonnier jusqu'au 15 septembre. Il est à pourvoir immédiatement. Un logement en caravane est possible. Pour en savoir davantage sur cette offre et postuler, rendez-vous sur akifm.com. Rubrique emploi.
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1: Carcan, la grande finale du tremplin musical jeune de l'association BAM Stage aura lieu samedi 4 juillet sur la place du Foirail. 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
1: Bonsoir à tous. Les incendies dans le sud de la France. Pratiquement 7000 départs de feu depuis le début de la saison, selon Sébastien Lecornu. Le Premier ministre est en visite à Marseille aujourd'hui afin de parler des feux de forêt. Quelques 8700 hectares ont déjà brûlé. Depuis hier, dans le Var, l'Aude et les Pyrénées-Orientales, près de 2000 pompiers sont mobilisés. La canicule de retour ce week-end. Le plan Orsan 3 est maintenu, explique le Premier ministre. On n'attend pas le même pic de chaleur, mais les indicateurs restent en surchauffe. La Météo France n'a pour l'instant placé aucun département en vigilance rouge canicule. Le Premier ministre précise aussi que 6000 climatiseurs et 7000 ventilateurs sont en cours de livraison dans les hôpitaux. Les interpellations d'animateurs dans le périscolaire continuent. Un homme qui est officier dans une école maternelle de Saint-Cyr-l'École dans les Yvelines a été appréhendé et placé en garde à vue. Il est accusé d'agression sexuelle sur plusieurs enfants, selon le parquet de Versailles et les informations du Parisien. À 8 jours après le double séisme au Venezuela, un blessé extrait des décombres. L'homme est âgé de 43 ans, il se trouvait sous les décombres de son immeuble. Près de 50 000 personnes restent portées disparues. Le dernier bilan fait état de plus de 2 000 morts. En Ukraine, la riposte de Kiev est imminente. La Russie a attaqué massivement la capitale la nuit dernière, à bilan au moins 21 morts et 90 blessés. L'Ukraine ripostera assurément, a mentionné Volodymyr Zelensky aujourd'hui. La Croix-Rouge communique de son côté. Un hangar contenant du matériel humanitaire a totalement été détruit dans les frappes russes. L'appel à l'aide de Solidarité Sida, l'association française lance un appel aux dons après l'annulation du festival Solidays, source majeure de revenus pour l'organisme qui lutte contre le VIH. 70% des recettes ont disparu. On termine par du tennis à Wimbledon. C'en est terminé pour Valentin Royer, battu en 3-7 sur le second tour face à Alexander Zverev. Adrien Manarino a perdu également en 3-7. Reste en lice Arthur Rinderknecht et Kyrian Jacquet. À côté femme, Léolia Jean-Jean a été éliminée en 2-7 aujourd'hui. Bonne soirée à tous.

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1: Pour ces prochaines heures, le soleil brillera dans un ciel bien bleu. Demain vendredi, nous retrouverons du beau temps dès que la grisaille matinale sera dissipée. Côté température, demain, nous aurons 16 à 17 degrés au lever du jour. En après-midi, nous aurons un beau dégradé de température avec 22 degrés sur le littoral et jusqu'à 30 degrés dans les terres. Côté plage, nous aurons 25 degrés sur le sable et 23 degrés dans l'eau au Verdon avec un indice UV élevé. Pour votre sécurité, la plage de la Chambrette est surveillée tous les jours de 12h30 à 19h. Demain, le soleil se lèvera à 6h19 et se couchera à 21h57. Nous perdrons moins d'une minute d'ensoleillement. Sur le littoral, la marée sera haute à 7h21 et 19h38 avec des coefficients de 72 et 71. Elle sera basse à 1h10 et 13h19. Pour les jours suivants, le soleil sera au programme au moins jusqu'en milieu de semaine prochaine. Les températures vont augmenter dès samedi pour dépasser les 30 degrés en après-midi. Nous en reparlerons dans les prochains bulletins météo.
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1: J'ai sélectionné cette offre pour vous. À l'ESPAR, une quincaillerie recherche un vendeur magasinier manutentionnaire polyvalent. Vous aurez en charge l'accueil et la vente en magasin auprès des clients particuliers et professionnels. Vous ferez également la réception des marchandises et la mise en rayon. Vous avez une première expérience en quincaillerie et idéalement des connaissances en serrurerie. Vous avez le sens du contact et le goût du travail en équipe. Ce poste est proposé en CDD de 4 mois évolutif à temps plein. Retrouvez cette offre sur akifm.fr, rubrique emploi.
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2: Berteuil, les jeudis de Nodris reviennent occuper vos soirées d'été avec cette année l'association Bamstage à la programmation. Le premier rendez-vous se fera jeudi 9 juillet à partir de 19h avec le concert de l'artiste pop-folk Tom Dubail. Retrouvez les informations et le programme dès jeudi suivant directement auprès de l'association Bamstage.
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1: Bonsoir à tous. Les incendies dans le sud de la France. Pratiquement 7000 départs de feu depuis le début de la saison, selon Sébastien Lecornu. Le Premier ministre est en visite à Marseille aujourd'hui afin de parler des feux de forêt. Quelques 8700 hectares ont déjà brûlé. Depuis hier, dans le Var, l'Aude et les Pyrénées-Orientales, près de 2000 pompiers sont mobilisés. La canicule de retour ce week-end. Le plan Orsan 3 est maintenu, explique le Premier ministre. On n'attend pas le même pic de chaleur, mais les indicateurs reste en surchauffe. La Météo France n'a pour l'instant placé aucun département en vigilance rouge canicule. Le Premier ministre précise aussi que 6000 climatiseurs et 7000 ventilateurs sont en cours de livraison dans les hôpitaux. Les interpellations d'animateurs dans le périscolaire continuent. Un homme qui est officier dans une école maternelle de Saint-Cyr-l'École dans les Yvelines a été appréhendé et placé en garde à vue. Il est accusé d'agression sexuelle sur plusieurs enfants, selon le parquet de Versailles et les informations du Parisien. À 8 jours après le double séisme au Venezuela, un blessé extrait des décombres. L'homme est âgé de 43 ans, il se trouvait sous les décombres de son immeuble. Près de 50 000 personnes restent portées disparues. Le dernier bilan fait état de plus de 2 000 morts. En Ukraine, la riposte de Kiev est imminente. La Russie a attaqué massivement la capitale la nuit dernière. À bilan, au moins 21 morts et 90 blessés. L'Ukraine ripostera assurément, a mentionné Volodymyr Zelensky aujourd'hui. La Croix-Rouge communique de son côté. Un hangar contenant du matériel humanitaire a totalement été détruit dans les frappes russes. L'appel à l'aide de Solidarité Sida, l'association française lance un appel aux dons après l'annulation du festival Solidays, source majeure de revenus pour l'organisme qui lutte contre le VIH. 70% des recettes ont disparu. On termine par du tennis à Wimbledon. C'en est terminé pour Valentin Royer, battu en 3-7 sur le second tour face à Alexander Zverev. Adrian Manarino a perdu également en 3-7. Reste en lice Arthur Rinderknecht et Kyrian Jacquet. À côté femme, Léolia Jean-Jean a été éliminée en 2-7 aujourd'hui. Bonne soirée à tous.

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1: Pour ces prochaines heures, le soleil brillera dans un ciel bien bleu. Demain vendredi, nous retrouverons du beau temps dès que la grisaille matinale sera dissipée. Côté température, demain, nous aurons 16 à 17 degrés au lever du jour. En après-midi, nous aurons un beau dégradé de température avec 22 degrés sur le littoral et jusqu'à 30 degrés dans les terres. Côté plage, nous aurons 25 degrés sur le sable et 23 degrés dans l'eau au Verdon avec un indice UV élevé. Pour votre sécurité, la plage de la Chambrette est surveillée tous les jours de 12h30 à 19h. Demain, le soleil se lèvera à 6h19 et se couchera à 21h57. Nous perdrons moins d'une minute d'ensoleillement. Sur le littoral, la marée sera haute à 7h21 et 19h38 avec des coefficients de 72 et 71. Elle sera basse à 1h10 et 13h19. Pour les jours suivants, le soleil sera au programme au moins jusqu'en milieu de semaine prochaine. Les températures vont augmenter dès samedi pour dépasser les 30 degrés en après-midi. Nous en reparlerons dans les prochains bulletins météo.
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2: Si vous cherchez un chantier court, écoutez ça. À Naujac, un poste de bûcheron expérimenté est à pourvoir immédiatement. Vous débiterez des troncs d'arbres pour la production de bois de chauffage. Vous avez une expérience confirmée en bûcheronnage et êtes autonome et rigoureux. Le permis B est également nécessaire pour se rendre sur les chantiers. Le poste est proposé en CDD de 15 jours, mais vous pouvez travailler en tant que non-salarié. Le statut sera à discuter avec l'employeur. Plus d'infos sur acquisfm.fr, rubrique emploi.
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1: Nous retrouvons nos invités Michel Logvenov, président de Saint-Vivien Développement, et Alexandre Berthelin, secrétaire de l'Orchestre Symphonique de Talence, pour nous parler d'un orchestre sous les platanes programmé le samedi 4 juillet à 20h à Saint-Vivien. Bonjour à tous les deux.
2: Bonjour Aurélie.
3: Bonjour.
1: Donc Alexandre, hier vous nous avez présenté le programme qui allait pouvoir nous enchanter durant cette soirée. Quels instruments vont être représentés ?
2: Pour rappel, nous sommes un orchestre symphonique. Donc un orchestre symphonique, c'est la réunion de toutes les différentes familles d'instruments classiques, on va dire, avec tout d'abord les cordes, on va avoir violon 1 et 2 qui ne jouent pas la même partie, les altos, dont je fais partie, les violoncelles et les contrebasses. On a également une harpiste qui nous rejoint sur ces concerts-là. Ensuite, on a les vents avec les bois d'un côté, les cuivres de l'autre. On va avoir tout ce qui est hautbois, flûte traversière, basson, les clarinettes, les trompettes, les trombones, les cors, et ensuite on a deux percussionnistes qui joueront à la fois des timbales, du triangle et toutes sortes d'instruments à percussion.
1: Donc Alexandre, on le voit, il va y avoir beaucoup d'instruments. Au niveau logistique, c'est un vrai défi.
2: Oui, tout à fait. On imagine bien que déplacer une quarantaine de musiciens et leurs instruments, c'est quand même un petit peu de logistique. J'en profite pour remercier les bénévoles, puisque à chaque fois, nous, on loue un camion pour déplacer les gros instruments, que ça soit les timbales, parfois les contrebasses, et voilà, déplacer tout ce qui peut être utile. Parfois, on déplace aussi nos lumières, etc. Donc, ça fait toujours donc un camion, mais ce camion, il faut le charger. Donc, il y a des bénévoles qui sont au local en amont de tous nos concerts pour charger le camion, et après les concerts pour décharger le camion. Je remercie encore une fois tous les bénévoles de l'association, les musiciens eux-mêmes en fait, qui rendent ça possible.
3: En termes de logistique, ce que nous demande l'Orchestre de Talence, c'est la scène comme on l'a déjà dit, c'est aussi 40 chaises pour les musiciens, parce que les musiciens classiques jouent assis. Voilà. Donc nous, bien sûr, nous occupons de tout ça, et avec plaisir, donc tout ça sera disponible. Voilà. Comme je disais aussi, ils auront un grand vestiaire qui est la salle des fêtes, qui leur est dédiée à partir de 17h, ils peuvent s'installer, ils peuvent laisser leurs affaires, tout ça, et c'est là après qu'ils pourront prendre leur repas après le concert.
1: Au niveau de la sonorisation, est-ce que c'est un peu plus long les raccords du coup ou pas, puisqu'il faut aussi régler la sono ?
2: Notre chef a été en contact avec le sonorisateur en amont. Il y aura le montage en amont et je pense que justement le raccord sera l'occasion. Vu que nous, c'est notre dernier concert de la saison, en fait, on est déjà calé. Le programme, il est carré. C'est vraiment histoire de se rassurer, de prendre la mesure du son sur place. Mais ça sera peut-être plus l'occasion, oui, en effet, de faire une balance.
3: Pour ce qui est de la sonorisation, on va essentiellement utiliser des micros qui seront au-dessus des musiciens. Donc c'est pas comme un groupe de rock'n'roll où effectivement on met des micros dans la batterie et tout ça devant chacun. C'est pas du tout pareil. Donc on met des micros qui sont au-dessus des musiciens pour pouvoir capter le savoir-faire du sonorisateur. Ça sera de les placer comme il faut. Voilà, mais ça, c'est son métier, donc on est tout à fait confiant.
1: Parfait, je vous remercie tous les deux. On se retrouve demain pour la dernière partie de notre émission.
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1: Nous retrouvons notre invité Frédéric de Once Upon a Tide pour nous présenter leur création. Bonjour Frédéric.
2: Bonjour Aurélie.
1: On va terminer avec Pontos. Donc on l'a vu, Pontos fait tous les calculs pour nous. Mais les marées, en fait, elles sont calculées pour des ports de référence. Comment ça se passe si jamais notre port à nous n'est pas un port de référence, mais que l'on sait combien de décalage on a avec le port de référence le plus proche ?
2: Oui, effectivement, quand on se renseigne sur les marées, on cherche toujours un annuaire des marées, un annuaire de référence. Donc nous, venant du bassin d'Arcachon, je vais vous parler d'Arcachon, la jetée d'Erac. C'est à partir de là où ont été faites les mesures de niveau d'eau et donc les calculs et les prédictions de niveau d'eau, donc les marées, l'annuaire des marées que vous pouvez consulter sur le net ou la version papier. Mais il y a plein d'annuaires sur toute la côte atlantique. Ça peut être le Cap Ferret, juste à côté. Et puis après, voilà, ça peut aller de Saint-Jean-de-Luz jusqu'à Dunkerque. Donc chaque région a son annuaire de référence. La difficulté, c'est de se dire, ok, si je navigue à côté de tel annuaire, il va être relativement fiable, relativement juste au niveau des horaires. Par contre, si je navigue loin de cet annuaire, loin de ce port où ont été calculées les marées, je vais avoir ce qu'on appelle un déphasage. Donc, si par exemple une marée haute a été calculée à midi pour Arcachon, je peux considérer que sur Andernos, la marée haute sera à midi 20 et non pas à midi. Et Pontos lui permet de régler ces déphasages.
1: Frédéric, pour conclure avec Pontos, est-ce qu'on peut revenir sur ses capacités à survivre sur un bateau ?
2: Mais comme je le vous disais, effectivement, l'aventure Pontos, elle est née d'un besoin. Donc c'était mon père qui me disait, voilà, quand est-ce que je dois rentrer, quand est-ce que je dois sortir. Et à chaque fois, c'est moi qui sortais le téléphone, c'est moi qui faisais les calculs. Et je me disais, non, mais pour mon père, il lui faudrait absolument quelque chose qui soit simple d'utilisation, qui soit fiable, qui soit autonome et qui puisse, tomber à l'eau, etc. Donc effectivement, c'est un boîtier en ABS avec un joint. Il a des vis inox, il est totalement étanche. Donc il est vraiment dédié au monde maritime et il est totalement, étanche.
1: Maintenant, nous allons passer du ponton au salon. Vous avez également donné vie à un autre bel objet qui est Hydros. Qu'est-ce que c'est ?
2: J'adore cette transition là du ponton au salon. Effectivement, puisqu'on s'est découvert une sorte de passion dans le calcul des marées et ce monde fabuleux des marées, on s'est dit ok, on a répondu à un besoin au niveau des marins, au niveau du calcul des sorties, et on s'est dit mais ce qui serait génial aussi, c'est d'avoir cette information à la maison, mais pour, on va dire, le terrien. Régulièrement, on entend mais quand est-ce qu'elle est la marée, quand est-ce qu'on peut aller se baigner, est-ce qu'on peut aller prendre un apéro ce soir au bord de l'eau, est-ce que l'eau sera là. Et à chaque fois, c'est toujours la même chose. Quelqu'un est obligé de sortir un téléphone, ouvrir une appli ou aller dans le tiroir du salon et puis récupérer un annuaire qui il date de 2022. Donc on s'est dit mais ce serait génial d'avoir quelque chose qui soit toujours à l'heure, qui ne se dérègle pas. Donc en fait voilà, on a créé Hydros. C'est l'horloge à marée qui dépoussière l'ancienne horloge à marée à aiguille. Donc celle qui se dérègle tous les 3 mois, celle où il faut changer les piles. Et la plupart du temps quand on va chez des gens qui ont une horloge à marée, elle est complètement figée sur le mur sans pile et elle ne sert plus à rien. Donc on s'est dit ça suffit. Tous les gens du littoral doivent avoir un cadre connecté qui donne l'information en direct et toujours en temps réel à jour.
1: On l'a vu, Hydros, c'est grosso modo une horloge des marées améliorée, mais pas que. Hydros va proposer pas mal de petites choses assez sympathiques. Est-ce que du coup, on peut en parler ?
2: Tout à fait. Alors, Hydros, c'est le cadre numérique. C'est un objet, en fait. C'est un objet déco à la base. Donc, c'est un cadre numérique qui a fait à peu près la taille d'une feuille A4. Et l'idée, c'était de pouvoir s'intégrer dans le salon, la maison de n'importe qui, même dans un bateau aussi, de manière vraiment en tant qu'objet déco. Et il propose les marées en temps réel. Donc, ça, avec différents graphismes suivant les environnements de chacun, l'intérieur de chacun, et il a des fonctionnalités en plus qu'on peut développer qui sont la fonctionnalité baignade et puis ensuite des calendriers dédiés.
1: Donc ce cadre qui est ma foi assez joli, quelle finition proposez-vous ?
2: Alors ce cadre aujourd'hui, il a été lancé là juste mi-avril, c'est notre tout nouveau-né, c'est Hydros. Il a 2 versions pour l'instant, 2 finitions, donc c'est du pin des Landes, on essaie de travailler en local avec du bois biosourcé, et il est en version brute avec une finition huile de lin et une autre version qui est de la peinture blanche cérusée.
1: Merci beaucoup Frédéric, on se retrouve demain pour parler des fonctionnalités d'Hydros.
2: Merci Aurélie, à demain. 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

0: Virginie.
1: Bonjour.
0: Alors, dans les parties précédentes, on a parlé de vos différents types de photographies, avec les photographies d'animaux, de famille. Là, aujourd'hui, j'avais envie de parler d'autre chose que vous proposez, c'est l'accompagnement des photographes débutants ou amateurs. Comment ça se passe ?
1: Oui, tout à fait. En fait, moi, la première, quand je me suis lancée à l'époque, j'avais besoin aussi de me former. Ben, je trouve ça important en tant que professionnel de transmettre un peu son savoir à ceux qui débutent ou même ceux qui sont amateurs, qui font des photos pour eux personnellement. Et c'est vrai que j'ai mis ça en place depuis la fin de l'année dernière et ça commence à bien prendre parce que, à l'heure du numérique, beaucoup de personnes se mettent à la photographie sans forcément que ce soit pour en vivre. Mais j'ai reçu, par exemple, une jeune femme qui venait de Normandie, qui est vraiment venue dans le Médoc pour se former à la photographie équine, par exemple. Elle a fait 2 jours en immersion totale où on a vraiment vu tout ce qui était théorique, pratique. Je l'ai mise en condition réelle avec des vrais clients pour qu'elle puisse me voir moi comment je guide en fait mes clients mais aussi elle pour la reprendre sur sa façon de se positionner sur la séance photo. C'est vraiment en fait j'ai un accompagnement de A à Z de la théorie jusqu'à la pratique jusqu'au client en fait et je fais aussi les accompagnements pour ceux qui ont besoin de comprendre les ISO, tout ça de leur appareil photo, la vitesse. Personne lambda ne va pas forcément comprendre de quoi on parle et voilà c'est vrai que beaucoup on en marre de faire de l'automatique sur les boîtiers ce qu'on propose aujourd'hui. Donc je viens les former en fait sur ça, sur cette technique là en fait qui leur manque.
0: D'accord, donc on va dire des formations assez générales sur la technique photographique et des accompagnements plus précis sur la photographie animale par exemple.
1: Oui, c'est ça. Après, ça peut être voilà, animal comme famille. C'est juste qu'il n'y a pas beaucoup de personnes qui accompagnent en fait sur la photographie animalière, surtout en présentiel. Il y a beaucoup de formations en ligne maintenant. Moi, je veux vraiment faire des accompagnements en physique. Je trouve que déjà au niveau du contact humain, c'est très important. Et c'est surtout que la personne, si elle a des questions, à l'instantané, elle va vraiment pouvoir avoir ses réponses de suite en fait.
0: Eh bien, merci beaucoup Sophie. On se retrouvera demain pour notre 5e et dernière partie d'émission consacrée à votre entreprise L'Œil de Sophie.
1: Merci.
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